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C'est chaud, c'est chaud, c'est chaud comme ça, c'est chaud, c'est chaud.